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Pas mal de choses ont retenu l'attention cette semaine dans l'actualité, notamment du côté de Drummondville, où on a appris comme nouvelle que la ville de Drummondville est au 75e rang des villes où il fait bon vivre au Québec. C'est le magazine Protégez-vous qui a présenté ça mercredi. 113 municipalités de plus de 10 000 habitants, 58 critères notamment liés à l'économie, le logement, la santé, l'éducation, l'accès aux services. Donc, Drummondville est 75e. Ailleurs dans le centre du Québec, Victo, 59e, Bécancour, 97e, qui se retrouve également dans ce palmarès-là. Et la place où il fait bon vivre au Québec, ben c'est dans la vieille capitale, la ville de Québec, qui arrive au premier rang, notamment avec la proximité des services, des établissements scolaires. Rosemère arrive en deuxième position et Boucherville vient compléter le podium. Vous voulez avoir un peu plus de détails sur cette nouvelle-là? Et à quel rang se classe Drummondville dans d'autres sous-catégories de cette étude de Protégez-vous? Ben rendez-vous sur mondrummond.com pour la nouvelle complète.

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Samedi 23 mai 2026, j'espère que vous passez une belle soirée bien branchée à votre radio à Drummondville. Je m'appelle Mathieu Guimond, on passe la soirée ensemble. Je vous avertis cependant, ça se peut que, un peu comme vous, je sois pas 100% focus sur ce que je vais aller regarder un peu ce qui se passe pour le match numéro 2 de la série entre le Canadien et les Hurricanes. Regardez-vous ça en gang, vous autres, ce soir. Allez, faites-nous donc signe, je suis curieux de savoir c'est quoi vos prédictions également pour le match numéro 2 de cette série-là. On va surveiller ça avec beaucoup d'attention. On a également des trucs pour vous aujourd'hui à mettre dans votre agenda, notamment demain midi, on débute une série de spectacles sur une toute nouvelle scène nomade qui prend la route des parcs de Drummondville. En tout et partout durant l'été, c'est 15 spectacles qui seront présentés gratuitement à tous les dimanches midi dans différents quartiers et ça commence demain. On vous attend pour un show de K-pop au parc Woodyatt sur la rue du Pont. Ah ben, vous le savez, la K-pop, c'est un style musical qui plaît beaucoup à vos jeunes, alors une belle sortie à mettre à votre agenda. Puis, il y en a vraiment pour tous les goûts, tous les styles également qui seront en vedette tout au long de la saison. On va vous tenir au courant de cette programmation de ces dimanches sur la scène nomade dans les parcs de la ville de Drummondville. Bien branché à votre radio.

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Vraiment pas mal d'activités dans la région de Drummond, les environs, en fin de semaine. Entre autres, spectacle pour une bonne cause à mettre à votre agenda demain soir. C'est du côté de la Maison des Arts de Drummondville où on vous présente le Seb Show. C'est un spectacle d'humour bénéfice qui vous est présenté. Le Seb Show, dans le fond, c'est pour venir en aide à un gars de Drummondville qui s'appelle Sébastien Lepage. Lui, il est atteint de paralysie cérébrale, veut conserver son autonomie et son indépendance sociale. Alors, on ramasse des fonds pour combler les frais de soins, de services et d'équipements à domicile pour Sébastien. Et c'est le plus grand gala d'humour bénéfice à Drummondville, animé par Karen Arsenault. Hey, les invités, pas pire line-up pour le Seb Show. Guillaume Pinault, Dominique Paquette, Jean-François Mercier, Sam Vigneault et d'autres artistes surprises à confirmer. Alors, vous voulez mettre la main sur vos billets, rendez-vous sur le hardrummondville.com pour assister vous aussi au Seb Show qui vous sera présenté demain soir 19h à la Maison des Arts des Jardins de Drummondville. 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

Samedi 23 mai 2026, j'espère que vous passez une belle soirée bien branchée à votre radio à Drummondville. Je m'appelle Mathieu Guimond, on passe la soirée ensemble. Je vous avertis cependant, ça se peut que, un peu comme vous, je ne sois pas 100% focus parce que je vais aller regarder un peu ce qui se passe pour le match numéro 2 de la série entre le Canadien et les Hurricanes. Regardez-vous ça en gang, vous autres, ce soir. Allez, faites-nous donc signe, je suis curieux de savoir c'est quoi vos prédictions également pour le match numéro 2 de cette série-là. On va surveiller ça avec beaucoup d'attention. On a également des trucs pour vous aujourd'hui à mettre dans votre agenda, notamment demain midi, on débute une série de spectacles sur une toute nouvelle scène nomade qui prend la route des parcs de Drummondville. En tout et partout durant l'été, c'est 15 spectacles qui seront présentés gratuitement à tous les dimanches midi dans différents quartiers et ça commence demain. On vous attend pour un show de K-pop au parc Woodyatt sur la rue du Pont. Ah ben, vous le savez, la K-pop, c'est un style musical qui plaît beaucoup à vos jeunes, alors une belle sortie à mettre à votre agenda. Puis il y en a vraiment pour tous les goûts, tous les styles également qui seront en vedette tout au long de la saison. On va vous tenir au courant de cette programmation de ces dimanches sur la scène nomade dans les parcs de la ville de Drummondville. Bien branché à votre radio.

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0: vraiment pas mal d'activités dans la région de Drummond, les environs, en fin de semaine. Entre autres, spectacle pour une bonne cause à mettre à votre agenda. Demain soir, c'est du côté de la Maison des Arts de Drummondville où on vous présente le Seb Show. C'est un spectacle d'humour bénéfice qui vous est présenté. Le Seb Show, dans le fond, c'est pour venir en aide à un gars de Drummondville qui s'appelle Sébastien Lepage. Lui, il est atteint de paralysie cérébrale, veut conserver son autonomie et son indépendance sociale. Alors, on ramasse des fonds pour combler les frais de soins, de services et d'équipement à domicile pour Sébastien. Et c'est le plus grand gala d'humour bénéfice à Drummondville, animé par Karen Arsenault. Hey, les invités, pas pire line-up pour le Seb Show. Guillaume Pinault, Dominique Paquette, Jean-François Mercier, Sam Vigneault et d'autres artistes surprises à confirmer. Alors, vous voulez mettre la main sur vos billets, rendez-vous sur le hardrummondville.com pour assister vous aussi au Seb Show qui vous sera présenté demain soir 19h à la Maison des Arts des Jardins de Drummondville.
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0: On est le dimanche 24 mai 2026. C'est un plaisir de démarrer la journée en votre compagnie, bien branché à votre radio à Drummondville. Mon nom est Mathieu Guimond. On passe ce début de journée ensemble avec, entre autres, des trucs qui retiennent l'attention dans l'actualité, dans la région, des propositions de sorties à faire. Hey, j'ai même des économies pour vous. Hey, ça, c'est tout de suite. 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

Proposition de sortie sous le signe du rire ce soir, 19h, du côté de la Maison des Arts des Jardins de Drummondville à la salle principale. 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

C'est un plaisir de passer ce dimanche matin en votre compagnie, bien branchée à votre radio à Drummondville. Il y a eu une bonne nouvelle pour Drummondville cette semaine. Drummondville est classé au 75e rang des villes où il fait bon vivre au Québec. C'est le magazine Protégez-vous qui a dévoilé sa liste cette semaine. 113 municipalités de plus de 10 000 habitants, 58 critères qui sont notamment liés à l'économie, le logement, la santé, l'éducation et l'accès aux services. Drummondville est 52e dans ce palmarès pour les nouveaux arrivants, 55e pour les familles, 76e pour les jeunes professionnels. Et Drummondville arrive en 91e position pour les entrepreneurs et 95e place pour les retraités. Ailleurs, dans le centre du Québec, Victoriaville, 59e, Bécancour, 97e, qui figure également dans le palmarès des villes où il fait bon vivre au Québec. C'est la ville de Québec qui arrive au premier rang au classement général. Rosemère est deuxième et Boucherville complète le podium. On va avoir tous les détails sur cette nouvelle et d'autres nouvelles. Rendez-vous sur mondrummond.com pour toute l'info.

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C'est un plaisir de passer ce dimanche matin à votre compagnie bien branchée à votre radio à Drummondville dans la catégorie activité à mettre à votre agenda. Hey, ce midi, on vous propose une grande première avec une scène nomade qui prend la route des parcs de Drummondville durant tout l'été. On a une quinzaine de spectacles à vous présenter gratuitement. Ça se passe dans différents quartiers les dimanches midi. Puis on part ça en forte. On passe en force ce dimanche avec un spectacle qui va mettre en vedette la K-pop. Ah, ça, c'est un style de musique qui est très, très, très populaire auprès de vos jeunes. Ça, j'en suis persuadé. Alors, un spectacle de K-pop au parc Woodyatt sur la rue Dupont à Drummondville, bien évidemment, pour vous ce midi. C'est gratuit. Et il y a d'autres spectacles qui vous seront proposés, que ce soit des shows pour toute la famille, de musique pop, de musique également, de musique classique. Bref, il y en aura vraiment pour tous les goûts. Et en cas de pluie, on dit que les spectacles pourraient être annulés sans préavis. Donc, on vous attend les dimanches midi dans les parcs de la ville de Drummondville. On aura l'occasion de vous tenir au courant de l'horaire des spectacles bien branchés à votre radio.

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On est le dimanche 24 mai 2026. C'est un plaisir de démarrer la journée en votre compagnie, bien branchée à votre radio à Drummondville. Mon nom est Mathieu Guimond. On passe ce début de journée ensemble avec, entre autres, des trucs qui retiennent l'attention dans l'actualité, dans la région, des propositions de sorties à faire. Hey, j'ai même des économies pour vous. Hey, ça, c'est tout de suite. Tiens, c'est un événement qui s'en vient du côté de Sainte-Séraphine, le Festival Country. Ça se passe au camping Lac des Cyprès, 5, 6, 7 juin, avec des noms comme Allison Daniels, Merle Marlowe Band et Caro Lorando. Pour les amateurs de musique country, je ne fais que nommer que quelques-uns des artistes qui vont retenir l'attention dans le cadre de ce Festival Country. 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
1: À venir dans le brunch de Julie, ma préférée de cœur de pirate sur son dernier album, Lady Antebellum avec Need You Now, et un chanteur dont le nom de famille est inventé. En fait, c'est un acronyme. SWIMS pour Someone Who Isn't Me Sometimes. Quelqu'un qui n'est pas moi parfois. C'était une façon pour Teddy SWIMS d'exprimer ses multiples facettes artistiques et émotionnelles. On l'écoute avec Lose Control. À Viva!
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1: La prochaine chanson me fait toujours beaucoup d'effet. Comment je pourrais dire ça? Il y a comme une émotion là, qui vient me chercher. On dirait que je peux pas l'écouter sans taper du pied ou bouger sur ces notes-là. Grosse tune de 2006, Crazy, de Gnarls Barkley, un duo composé de CeeLo Green, Danger Mouse, et après 18 ans d'absence, mais le groupe a fait un retour surprise en sortant un nouvel album en mars 2026 intitulé Atlanta. Restez là, ça s'en vient.
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dans le brunch de Julie, Marc Dupré, la reprise de Roxane Bruno et Michael Bublé. Roxane, qui d'ailleurs est en Europe récemment pour quelques concerts. On aura K-pop Demons Hunter et tout de suite.

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1: Merci d'avoir été à l'écoute. C'est déjà tout pour le brunch de Julie. Je suis Julie Dupage et je vous donne rendez-vous demain de 16h à 18h à Viva la Casa avec mon ami Pat Langlois. Passez un excellent dimanche. À demain.
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1: J'espère que vous allez bien. Bon dimanche, c'est le 24 mai aujourd'hui. Je m'appelle Valérie Cormier. Je serai là jusqu'à 16h aujourd'hui avec la meilleure musique pour accompagner cette journée plutôt grise un peu partout dans la province. Là.

toute une vague, cette chanson-là, Flowers, hein, Miley Cyrus, qui répondait à la chanson When I Was Your Man de Bruno Mars. Et là, toutes les femmes se sont mises à dire « Je suis capable d'aller danser, je suis capable de m'acheter mes propres fleurs. » Bon, évidemment, j'avais, je pense, des petits comptes à régler avec cette chanson-là, mais ça a été quand même pas moins un grand succès pour autant. La voici Miley Cyrus avec Flowers dans Viva le week-end.

0: On a pu l'entendre dans ce fameux film d'animation Zootopia 2. Je sais pas si vous l'avez regardé, avec une nouvelle chanson de Shakira. Dans les deux cas, je trouve que c'est vraiment un hit. Si vous l'avez pas vu, Zootopia 2, même si vous êtes une grande personne, je vous le dis, c'est adorable. Et puis, ça fait quand même réfléchir dans les films familiaux comme ça. Il y a toujours une belle leçon à retenir pour les petits et pour les grands. On va l'entendre, Shakira, mais non pas avec une chanson de Zootopia, avec son fameux Waka Waka, This Time for Africa, retour en 2010 dans un instant.
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Toxic et Britney Spears, à qui je pense régulièrement. Des fois, je refais le fil des événements, puis je me dis, cette femme-là, quand même, en a vécu des choses à travers le succès et ses problèmes personnels. On lui souhaite le meilleur. Voici Murder on the Dance Floor. 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

0: Kate qui s'en vient avec Opalite, une chanson qui a battu tous les records. C'est tiré de son plus récent album The Life of a Showgirl. On parle de 11,4 millions de streams enregistrés pour Opalite en une seule semaine. Alors, on est rendu évidemment à beaucoup plus que ça, mais en quelques jours, là, une semaine, c'était déjà le chiffre qu'on avait atteint, des numéros 1 dans tous les palmarès que vous pouvez imaginer. Record historique également sur Spotify. Le clip de la chanson établit le record du titre le plus écouté en streaming vidéo sur une seule journée dans toute l'histoire de la plateforme Spotify. Alors, elle sera avec nous dans un instant. Musique, bien sûr, Taylor Swift avec Opalite. Restez là, bon dimanche.
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comment avez-vous vécu le match hier canadien avec les Hurricanes de la Caroline? Ça a été un match très serré. On est allé en prolongation. Malheureusement, le Canadien s'est finalement incliné 3-2. C'est un petit peu crève-cœur, hein, parce qu'on fait quand même une belle remontée, puis on aurait pu l'emporter. Alors là, c'est retour à la case départ. C'est 1-1 dans la série. On va suivre avec beaucoup d'intérêt le match numéro 3 qui va se dérouler du côté de Montréal. Il y a Somebody Like You, une chanson que j'adore, qui s'en vient de Keith Urban tout de suite. Après ceci, d'abord, Ed Sheeran.

0: Il y a un film sur Michael Jackson qui est sorti en avril dernier, dans lequel c'est son propre neveu, son vrai neveu, qui le personnifie. Je ne sais pas si vous l'avez vu. J'avoue que ça manque à ma filmographie. Il faudrait bien que je regarde ça. Il paraît que ça amène une belle perspective sur sa vie, qui a été pour le moins mouvementée. On va l'entendre dans un instant avec Black or White. Il y a aussi Adele qui sera avec Easy on Me. Vous êtes dans Viva le Week-end. Bon dimanche!
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Vous êtes sur les ondes de Viva. Je vous souhaite un bon dimanche midi. Merci de nous choisir. Quoi que vous fassiez aujourd'hui, voici Paul Russell et Lil Boutin. 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
1: Excellent dimanche à vous sur les ondes de Viva. Merci d'être avec moi jusqu'à 16h. Je m'appelle Valérie Cormier et je vous apprendrai peut-être qu'en ce 24 mai, c'est la journée mondiale du bricolage. Est-ce que vous en faites avec vos enfants? Êtes-vous bon là-dedans? Honnêtement, je suis pourrie. Je dépasse en coloriant encore à ce jour, puis en découpant, là, je peux vous dire que c'est pas tout à fait à l'égal. Des petits bouts, pas très, très droits, mais bricoler, c'est plus que le résultat, évidemment, du bricolage en tant que tel. C'est plus le moment, j'ai envie de vous dire aujourd'hui, si vous avez des enfants ou pas à la maison, un petit bricolage, pourquoi pas, c'est plus vieux dans plusieurs régions du Québec, alors c'est le temps parfait pour faire ça. Europe se sent bien avec The Final Countdown, restez là.
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0: c'est Dua Lipa qui est là avec Houdini. Bon dimanche.
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0: Celui qu'on va entendre dans un instant, Charlie Puth, est devenu papa pour la première fois cette année. C'était en mars dernier. Un nouveau papa bien fier et on comprend... Hein? Quand on devient parent, là, il n'est pas plus fier qu'un nouveau parent. Et même, évidemment, quand c'est pas notre premier enfant, toujours intéressant. Et on a toujours envie d'en partager, en fait, sur les réseaux sociaux. On veut montrer qu'on est content, qu'on est choyé, qu'on est reconnaissant aussi. C'est ce qui le fait. Vous irez voir ça. C'est très mignon. Il y a NSYNC qui s'amène aussi dans un instant. Mais bien sûr, Charlie Puth qui sera là avec Attention. Restez là.
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0: Vous vous rappelez sans doute, ça fait déjà presque 10 ans de Despacito qui a été un énorme succès. Et tout de suite après, je sais pas si vous vous en rappelez, en 2017, il y a Luis Fonsi qui avait récidivé avec Échame la culpa avec Demi Lovato. Et moi, honnêtement, là, pour moi, ça avait surpassé Despacito. Pas dans les chiffres, mais dans mon cœur, j'adore cette chanson-là qui est remplie de soleil. Et on va l'entendre dans un instant. Il y aura aussi du Matt Lang et du Madonna. Vous voulez pas manquer ça?
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0: Steele et Brett juste avant. Un duo quand même assez explosif. Je trouve que c'est deux grandes voix dans la même chanson. Là, moi, je vois ça comme un bonbon pour les oreilles, littéralement. Lady Gaga et Bruno Mars qui sont là avec Die with a Smile. Bon dimanche.
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0: Est-ce que vous connaissez la chanson Jack and Diane de John Mellencamp? Sans aucun doute, un grand succès de 1982, mais connaissez-vous l'histoire derrière? À ma grande surprise, lorsque je lisais sur cette chanson-là à l'origine, elle parlait d'un couple interracial, mais la maison de disques avait refusé. On a forcé John Mellencamp à remplacer le protagoniste noir par une star de football blanc. Disons qu'en 2026, je pense que les choses se seraient passées autrement, mais à l'époque, c'est ce que ça a donné. On va entendre ce grand succès dans un instant. Restez là.
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Jennifer Lopez et David Guetta, ça s'en vient dans un instant. D'abord, Culture Beat, voici Mist Vane. Vous êtes sur Viva et c'est dimanche après-midi.

0: dimanche après-midi, lendemain d'une défaite crève-cœur pour le Canadien de Montréal qui s'est incliné en prolongation hier 3-2 face aux Hurricanes de la Caroline. Je vous rappelle que c'est la finale de l'Association de l'Est. Hier, c'était le match numéro 2 et ça a été tellement serré, tellement crève-cœur. Je me suis touchée le cœur brisé. Alors là, c'est 1-1 dans la série. Tout est possible d'un côté comme de l'autre. On lâche pas. Oh, Abigo, bien hâte de voir la suite des choses. Il y a Sam Smith qui s'amène et Kylie Minogue également après ceci.
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0: généreux, très bon spectateur aussi du talent des autres, un peu comme le fait aussi Taylor Swift. Alors bref, Ed Sheeran qui est là avec Luke Combs. Quel beau match avec Live Goes On. Vous êtes sur les ondes de Viva. Bon dimanche.
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0: tout ce qu'elle touche se transforme en or. Elle a battu tous les records avec son plus récent album, The Life of a Showgirl. Elle est maintenant fiancée à son beau Travis Kelce. Taylor Swift qui s'en vient avec The Fate of Ophelia. Il y a Britney Spears qui sera là également avec Gimme More. Bon dimanche après-midi.
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Snap, Rhythm is a Dancer, quel classique de 1982. Il y a Max Mennaum qui s'amène juste avant Justin Bieber avec What Do You Mean? Vous êtes sur les ondes de Viva, je m'appelle Valérie Cormier et je vous souhaite un super beau dimanche après-midi.

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0: Merci beaucoup d'avoir été là. Je vous souhaite un beau dimanche soir. Il y a mon collègue Tommy Coderre qui s'occupe de vous dans les prochaines. Vous ne serez vraiment pas en reste. Je suis allée fouiner dans son émission. Puis je vois qu'il y a de la très, très bonne musique. Nous, on se retrouve samedi prochain. Salut!
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2: J'espère que vous avez passé un bon week-end, la gang. Tommy Kodak qui est avec vous. On va avoir du gros fun ensemble, surtout de la bonne musique à écouter dans les deux prochaines heures dans Viva, style country et folk. Écoutez, juste dans les 15 prochaines minutes, je vous donne un avant-goût de ce qu'on va avoir durant deux heures ensemble. Shania Twain avec That Don't Impress Me Much. On va avoir Sam Hunt aussi dans les prochaines minutes avec Take Your Time. On y va avec des gros hits de l'an passé. Deux chansons de 2025, 20 Cigarettes de Morgan Wallen et Ella Langley qui va ouvrir le bal. On l'entend à l'instant, Choosing Texas. Question de se mettre dans l'ambiance, de commencer ça mollo avant de graduellement augmenter le tempo. J'espère que vous êtes prêts, prêtes. Qu'est-ce que vous avez prévu pour la soirée? Je veux tout savoir. Je vous souhaite un bon dimanche. Merci d'écouter. Viva!

0: Eh bien, Angine de poitrine est déjà victime de sa propre popularité parce qu'on a maintenant des imposteurs qui se déguisent comme Angine de poitrine et qui font des spectacles en Russie. On va s'en reparler plus en détail dans quelques instants. Restez là sur les ondes de Viva. J'espère que vous passez une belle soirée avec moi dans Viva Style Country et Folk. Justin Roy avec L'hiver m'a magané, ça s'en vient. Coetzel, Jesse Murph et Blake Shelton aussi à l'instant avec Stay Country or Die Trying. Et tout de suite après, je vous donne plus de détails sur ce faux groupe pour pas se faire avoir en cet été. Donc restez là pour savoir comment différencier les vrais des faux en jet de poitrine. Ça s'en vient. À Viva!
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0: de masque. Ça doit être épouvantable d'ailleurs faire des spectacles habillés comme ça, mais bon, c'est leur choix. Et ils se décrivent eux-mêmes comme étant un groupe de math rock, dadaïstes, pythago-cubistes, angiles de poitrine. Mais bon, ils ont été copiés du côté de la Russie. Ouais, il y a un groupe, un duo d'imposteurs qui se sont fait passer pour angiles de poitrine. Ils ont fait des vidéos promotionnelles sur les réseaux sociaux pour attirer les spectateurs. Gros concert gratuit et tout ça. Et ils étaient déguisés avec des costumes presque parfaits. Et là, je dis presque, parce que oui, il manquait quelques petits détails, dont les signes de pliasse dans les yeux d'un des deux personnages et le maquillage sur leurs bras. Donc, d'ailleurs aussi, la guitare à deux manches d'un des deux musiciens du groupe. Donc, bel essai, mais c'est pas tout à fait angine de poitrine.
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style country et folk, ça continue dans les prochains instants avec d'autres bons hits comme celui qu'on vient d'entendre, Luke Combs, Fast Car. On a Amazed de Long Star qui commence à l'instant. On a aussi Bébé Rexha qui s'en vient, les Cowboys Fringants, Beyoncé et tellement plus. Restez là, à Viva!

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0: sortir, puis après ça, elle est rentrée en désintox et tout ça. Je pense que c'était la bonne décision parce que le rapport des policiers qui l'ont arrêté a été rendu public. Puis mon Dieu, je pense que vraiment, elle a besoin d'aide. On en reparle dans quelques instants, toujours à Viva Steel Country et Funk. Florida Georgia Line, ça s'en vient, Josh Ross et Akon avec Drunk Right Now. On va aussi avoir Frank Barnes dans les prochains instants, toujours à Viva. Bon dimanche, bon week-end.
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0: J'espère que sa désintox se passe bien. Britney Spears, qui a été arrêtée en mars dernier alors qu'elle conduisait en état d'ébriété. Je pense que tout le monde en a entendu parler. Et après ça, elle est rentrée de son plein gré en désintox alors que c'était même pas forcé là sur elle. Je pense que c'était la bonne décision parce que les policiers ont rendu public les rapports et le compte-rendu de son arrestation. Et ça a l'air qu'elle a dit à l'officier quand elle s'est fait arrêter, et je le rappelle, elle était au volant et saoule, qu'elle peut boire 4 bouteilles de vin sans problème. Et après ça, elle a aussi déclaré là, et raconté aux officiers qu'elle avait pris plusieurs médicaments qui étaient sous ordonnance. Donc, un beau mix de médicaments et d'alcool, en plus de dire que moi, je peux boire beaucoup d'alcool puis être bien correct. Clairement, elle a besoin de cette désintox-là, puis j'espère honnêtement et du fond du cœur qu'elle va s'en sortir grandie et peut-être un petit peu plus confortable avec ce problème-là, cette dépendance-là. Il y en a beaucoup qui l'ont et je trouve que c'est déjà fort de sa part là, d'entrer en désintox comme ça. Keith Urban et Pink, ça s'en vient avec One Too Many. Restez là. À Viva.
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Je refuse d'admettre que le week-end est bientôt fini, donc on continue dans le déni ensemble, toujours sur les ondes de Viva, avec de la bonne musique. On a Kain dans quelques instants avec Embarque ma belle, Fate Hill à l'instant, avec This Kiss à Viva.

0: Ouais, ben là, définitivement, je dois arrêter de vivre dans le déni. C'est la fin de notre émission et ça veut dire que notre dimanche s'achève dans les prochaines heures. Profitez de votre soirée quand même, hein. C'est pas fini jusqu'à la toute fin. On relaxe, on s'installe confortablement dans le salon, dans la cuisine, on joue à des jeux de société, on se repose devant notre émission préférée, peu importe ce que vous avez prévu de faire. Profitez-en. Et puis après ça, on se retrouve demain en force, toujours sur les ondes de Viva. Je m'appelle Tommy Coderre. Je vous donne rendez-vous aussi dimanche prochain, évidemment, dans Viva Style Country et Folk à partir de 16h. Hein, tous les dimanches, on est ensemble avec plein de gros hits à vous proposer partout à travers le Québec. Merci d'avoir été là et à bientôt, la gang.
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0: On est le dimanche 24 mai 2026. C'est un plaisir de passer la soirée en votre compagnie, bien branchée à votre radio à Drummondville. Je m'appelle Mathieu Guimond. On passe la soirée ensemble. On termine la fin de semaine ensemble. D'ailleurs, c'est quoi votre bilan que vous pouvez faire de la fin de semaine? Hey, avez-vous sorti? Avez-vous été sur les terrasses? C'était la grosse fin de semaine d'ouverture des terrasses à Drummondville. J'espère que vous en avez profité. C'est quoi le petit bilan que vous pouvez faire de votre fin de semaine? Parce que dès demain, on reprend le collier, on part la machine avec notre programmation du matin qui sera là pour vous accompagner à compter de 6 heures. Vous autres, comment ça s'est passé votre fin de semaine? On se fait un petit bilan ensemble ce soir via nos réseaux sociaux. Vous pouvez nous appeler, nous texter via notre site web également. Qu'est-ce qui s'est passé de bon pour vous en fin de semaine à Drummondville?
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0: Demain, c'est lundi. On repart la semaine ensemble, bien branché à votre radio à Drummondville. 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